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4: En remettant les noms, les mots-clés, les notions, les idées dans l'ordre alphabétique, l'index donne l'impression de réinitialiser la lecture en même temps qu'il brasse tout ça dans un sens aléatoire. C'est-à-dire que la remise en ordre alphabétique est aussi une mise en désordre qui peut s'entendre d'autant plus jubilatoire qu'elle est soigneuse. Et si, pour de vrai, on remettait en ordre alphabétique l'Avare de Molière, la Bible, la Recherche de Proust ou le Voyage d'hiver de Schubert ? Tel est le programme de ce numéro indexé de Métaclassique au cours duquel vous pourrez même entendre en fin d'émission une création mondiale de la Marseillaise alphabétique intégrale. D'ici là, vous allez pouvoir entendre 6 artistes, que je vais donc nommer dans l'ordre alphabétique, Orlando Bass, qui a composé la Marseillaise remise en ordre alphabétique et la joue au piano avec Colline Infante, Nicolas Lelièvre, qui a mis dans l'ordre alphabétique Chez Côté de Duswan, le premier livre d'Adula perdu recherche-temps de Marcel Proust, Franck Mas, qui a eu l'idée de mettre en ordre alphabétique l'Avare de Molière, puis la Bible et enfin la Marseillaise, la poéticienne tendance critique créative Sophie Rabaud, qui a soumis l'idée de pratiquer l'index des noms de la recherche de Proust comme une partition à Marianne Seleskovitch.

0: être mettre à l'index.
1: Franck Mas.
0: C'est vraiment une révolution dans la littérature, dans l'inscription, dans l'histoire de l'écriture. C'est quelque chose d'extraordinaire. Mais au-delà de ça, l'index, quand on parle d'index, on parle souvent de non seulement du doigt, mais on parle du doigt tendu. Et un doigt tendu, quand on pointe un objet avec un doigt tendu, l'index, et c'est là où il y a un lien extraordinaire entre l'index littéraire lié à la philologie et l'index dont je vais te parler, l'index même, enfin le doigt qui montre, c'est, me semble-t-il, c'est très subjectif et c'est très personnel, c'est le proto-mot, c'est le premier mot avant même que le langage ne soit acquis. Et figure-toi que...
2: C'est ce qu'il dit sans la parole.
0: C'est ce qu'il dit, les enfants, avant même de savoir parler, montrent un objet par le doigt, désignent l'objet par le doigt. Donc c'est non seulement le signe de la désinence, de la monstration, l'index suggère également une autre altérité qui est celle de l'autre à qui l'on montre quelque chose. Et ce que j'ai compris, je te promets que c'est vrai, ce que j'ai compris, c'est que l'index est toujours du présent. L'index, lorsqu'il pointe un objet, est toujours du présent. C'est du présent montré.
2: Parce que... C'est faire un index thématique d'un livre, c'est aussi donc indexer des choses qui peuvent être importantes aux yeux du lecteur pour peu qu'il en refasse la circulation.
0: Absolument.
2: C'est lui offrir un chemin possible.
0: C'est surtout une autre manière de parcourir le livre,
2: oui,
0: après la lecture et de développer, de déplier le livre en se référant en plus à la fin du livre, parce que les index sont en général à la fin du livre. Ce qui est très drôle, ça pourrait être au début du livre. C'est l'index, l'indexation des éléments appartenant à un livre sont toujours positionnés dans la chronologie des pages à la fin du livre. Ce qui est très drôle, parce que l'index dans la littérature est à la fin des livres, alors que l'index de la main, me semble-t-il, est au début du mot.
2: Oui.
0: Donc il y a comme un début et il y a une fin, il y a comme une espèce de boucle qui se fait entre l'index organique et l'index littéraire. C'est très drôle en fait.
2: Vous mettez des livres importants, comme la Bible, dans l'ordre alphabétique.
0: Oui, c'est un petit livre sympathique. Mais oui. Oui, oui.
2: Mais c'est oui. Le premier livre imprimé.
0: Il semble, hein. Il semble bien. Enfin, imprimé en Occident.
2: Oui,
0: parce qu'il y a des manières d'impression, notamment en Chine, qui sont bien antérieures à l'impression de la Bible de Jérusalem par Gutenberg en 1555, je crois, avec un gros point d'interrogation. Non, parce qu'il y avait des petites lettres qui sont parfois imprimées comme ça, des mots chinois, mais qui étaient vraiment à ce qu'on appelle l'imprimerie occidentale. Alors oui. Effectivement, j'ai mis en ordre alphabétique la Bible.
2: Techniquement, comment on s'y prend ? Avant de parler de l'enjeu, bien sûr.
0: Alors, d'abord, on s'y prend parce qu'il y a une idée derrière. Qu'est-ce que c'est que de mettre les choses en ordre alphabétique ? L'ordre alphabétique, en fait, il est contemporain de la Bible. C'est les Araméens, en gros, qui ont inventé la structure alphabétique. Et la langue araméenne est une des langues sémites de la Bible. Or, cette espèce de tâche pharaonique, qui est en même temps très sotte à faire, parce qu'une espèce de mécanisme très, très sot, en fait, il vient du fait que je voulais absolument tenter une approche de la mise en scène différente de celle que je connaissais jusqu'alors. Un texte de théâtre n'existe que pour être perpétuellement interprété. Donc c'est la subjectivité du metteur en scène qui va trouver dans le texte qu'on lui donne une lecture du texte qui n'aura pas été développée jusqu'alors. Il s'agit d'une pure subjectivité. La correspondance entre le texte de théâtre et la Bible, elle est donc simple, c'est que la Bible, de la même manière que le texte de théâtre, n'existe et n'existe toujours que dans leur perpétuelle interprétation. On parle même d'exégèse, hein, l'exégèse, qui est l'exercice d'interprétation par excellence. Donc, mise en scène, interprétation du texte de théâtre et exégèse créent vraiment des parallèles très proches entre texte de théâtre et texte biblique. Ça, c'est le point de départ. Comment mettre en scène un texte de théâtre sans faire appel à ma propre subjectivité? Imaginons que je veuille monter l'Avare de Molière. On a fêté dernièrement les 400 ans de la naissance de Molière, donc ça fait 400 ans que Molière est joué. Qu'est-ce que ça veut dire que de monter un Avare de Molière en 2025? Je pense que c'est la question que tous les metteurs en scène préalablement devraient se poser avant même de s'attacher à la création d'une mise en scène. Or, je présuppose qu'il y a beaucoup d'orgueil derrière, beaucoup de subjectivité et probablement une énorme dose d'inconscience. Et ne voulant pas rentrer dans ces trois champs-là, je me suis dit comment moi, je peux mettre en scène un Avare de Molière, puisque je sais fondamentalement que la lecture que j'aurai du texte de Molière serait dans l'incapacité de pouvoir montrer quelque chose qui n'aurait pas déjà été fait par mes prédécesseurs. Je le sais. Donc je me suis dit, il est hors de question que mon orgueil et ma subjectivité supplantent ce que je suppose comme étant des summums de mise en scène. Comment donc faire? Chaque mot écrit a un ordre particulier dans la phrase. Ça s'appelle la syntaxe, sujet, verbe, complément. Donc, me semble-t-il, le premier metteur en scène d'un texte de Molière, c'est pas le premier, c'est Molière lui-même. Non pas Molière en tant que metteur en scène, mais Molière en tant qu'écrivain. Parce qu'il aura choisi et déterminé la position des mots dans l'espace de la page. Donc également la position des mots dans l'espace scénique. Partant de ce principe-là, je me suis dit, mais comment je peux déconstruire ou révéler une autre forme de mise en scène des mots de Molière sans passer par ma propre subjectivité, sinon de retomber dans l'histoire de la littérature, dans l'histoire de l'écriture, ce serait beaucoup plus juste de le dire comme ça. Et donc, je me suis fait archéologue, entre guillemets, et je suis tombé sur la plus extraordinaire structure toujours actuelle de nos jours, qui est une des plus grandes révolutions intellectuelles de l'histoire de l'écriture, qui est l'ordre alphabétique. J'ai donc mis en ordre alphabétique le texte de Molière, qui me permettait non plus de faire appel à ma propre subjectivité pour découvrir une autre facette du texte dont j'étais incapable de mettre en lumière, mais de prendre l'histoire de l'écriture pour que ce texte devienne autre chose que ce que nous attendons qu'il devrait être.
2: Est-ce que vous savez, par exemple, maintenant, le nombre de « a », le mot « a » qu'il y a dans l'ensemble des pièces de Molière, alors?
0: Non, parce que j'ai fait... Alors, je l'ai fait que pour l'Avare. Par contre, je peux te dire combien il y a de nombre de « a » dans la Genèse de la Bible de Jérusalem en français, qui a été ensuite ma deuxième tâche, parce que j'ai commencé par mettre l'Avare en ordre alphabétique, et après j'ai mis la Bible en ordre alphabétique. Les 66 livres, pendant 8 ans, tous les matins.
2: Tous les matins, pendant 8 ans?
0: Oui, parce que un metteur en scène, c'est un artisan du théâtre.
2: C'est-à-dire, il faut mettre 3 mois à rassembler tous les mots qui commencent par A, 3 autres mois...
0: J'ai fait livre par livre.
2: D'accord.
0: La Genèse, l'Exode...
2: Ah oui.
0: Et il y a 187 A dans la Genèse... Oui, il y a 187 A dans la Genèse de la Bible de Jérusalem en français.
2: Alors ça, c'est un type d'information... qui arrive en faisant cet exercice, j'imagine qu'il y a un type d'information plus intéressante aussi.
0: Oui, figure-toi que le mot « amour », qui est dans le Pentateuque, donc les 5 premiers livres, c'est un apax. C'est-à-dire...
2: Il y a une seule fois le mot « amour ».
0: Il y a une seule fois le mot « amour » dans la version de la Bible de Jérusalem en français, qui n'arrive qu'une seule fois dans le Pentateuque.
2: Ah oui, ça fait éclater les apax.
0: Ça fait éclater, c'est un révélateur d'apax.
2: Ouais.
0: L'indexation en ordre alphabétique de la Bible m'a permis de faire émerger des apax.
1: Alors, c'est une concordance à Euripide, ça veut dire qu'on a pris tous les textes d'Euripide.
2: Sophie Rabault.
1: On a classé les mots par ordre alphabétique dans toutes les pièces. Voilà, donc les savants se servent de ça pour retrouver toutes les occurrences d'un mot, ça les amuse beaucoup. Et ce qui est rigolo, c'est que ça commence par A, et donc A, c'est une exclamation tragique. Donc là, on voit que dans un certain nombre de pièces, il y a A, mais dans d'autres pièces, on a AA. Dans une pièce, on a A, A, A. Et dans une dernière pièce, on a A, A, A, A. Voilà, donc c'est un document précieux.
3: Il y a des APAX.
1: Il y a sûrement des APAX et ils n'aiment pas ça parce que l'APAX est toujours susceptible d'être inauthentique. Parce qu'un auteur antique est réputé se répéter. D'accord. Donc quand ils ont un seul mot, on se demande toujours si ce n'est pas quelqu'un qui l'a rajouté. Ils n'aiment pas, les APAX, les savants. J'ai malheureusement pu reproduire que le A, donc, mais on a
2: tout l'alphabet.
1: Tout l'alphabet jusqu'au oméga. On peut lire Euripide par ordre alphabétique. C'est formidable.
2: Nietzsche, il avait accès à ça ?
1: Oui, bien sûr. Oui.
2: Est-ce que oui, quand il dit qu'Euripide est beaucoup plus sanguinaire que les autres, c'est partie de ce genre de document ?
1: Je pense pas. Non, c'est vraiment ça. C'est pour des savants poussiéreux. C'est-à-dire, c'est vraiment je veux connaître toutes les occurrences de ce mot. Comme ça, je pourrais dire si c'est d'Euripide. Comme ça, je vais savoir si telle forme est exceptionnel ou pas. C'est plus de l'ordre de l'établissement du texte pour vérifier que quelque chose est authentique ou pas. Mais c'est complètement affreux parce que ça veut dire que le pauvre Euripide n'a pas le droit de dire quelque chose d'exceptionnel. En fait. C'est-à-dire s'il dit quelque chose d'exceptionnel,
3: mais on veut dire que c'est pas
2: de rire. C'est une façon d'enquêter sur le texte qui exclut l'originalité par principe.
1: Complètement, voilà. C'est un grand génie, il ne faisait jamais rien, il s'est répété toute sa vie. Quoi, en gros. Et donc après, ils te disent ce n'est pas Euridipéen. Hein. Voilà.
2: Ouais, c'est le grand mot.
1: Oui, oui.
4: Non, pas du tout. Tu captes même ça.
2: Du off au répidé.
1: À partir de maintenant, fais du off.
2: Je fais que du off au répidé.
1: Tu as besoin qu'on t'aide.
0: Et surtout, ce qui est très beau, c'est que tout d'un coup, quand on aligne et qu'on imprime, par exemple, les textes mis en ordre alphabétique, avec l'ensemble des occurrences de chaque mot, le mot devient, du fait qu'il soit extrait de la structure syntaxique de la phrase, un élément de variation du noir. C'est-à-dire, quand j'imprime par exemple le Pentateuque en entier sur une page, où l'ensemble des mots sont rangés selon non seulement l'ordre alphabétique, mais en fonction de leur occurrence, chaque mot en fonction de sa graphie, de sa longueur, devient non plus le véhicule d'un sens, mais devient le véhicule d'une variation de noir. Et donc le mot devient ce par quoi non seulement le texte se met à vibrer, mais à créer des variations et des miroitements de gris. Donc le mot devient une unité du noir et non plus une unité du sens.
2: Vous variez les supports de restitution de ce travail. Ça va du confetti à la carte routière.
0: Ah oui, c'est vrai que je fais des confettis aussi. J'oublie, mais en fait, je fais ça tous les jours, en fait. Oui, parce que c'est vrai que j'écris la Bible sur des confettis.
2: Oui.
0: Oui, c'est vrai.
2: Mais c'est des confettis que vous sortez de leur usage, vous les jetez
0: dans
2: la rue.
0: Il faut surtout qu'il n'y ait aucun. Non, j'écris un mot par confetti.
2: Ah oui, un mot. Même quand il est long, ça tient sur un confetti.
0: Alors oui, ce sont des confettis dorés.
2: Ouais.
0: Il y a des gens qui refusent de marcher sur le texte. Refusent de marcher sur la Bible parce qu'ils savent...
2: Parce que c'est la Bible.
0: Parce que c'est la Bible. Bon, après, je laisse la possibilité ou pas.
2: Quand bien même elle est en confetti.

0: Nicolas Lelièvre, vous avez mis à la recherche du temps perdu de Proust dans l'ordre alphabétique.
1: En effet, j'ai fait ça il y a quelques années. En fait, ça venait tout simplement de ma lecture de Proust. Vers l'âge de 40 ans, je me suis lancé dans la lecture de la recherche et ça m'a pris un petit temps quand même, hein, quelques années. Alors, j'ai pas lu que ça pendant 3 ou 4 ans, mais entrecoupé chaque volume d'autres lectures. Mais au total, pour venir au bout de la recherche, ça m'a, ouais, je sais plus exactement, mais peut-être 3-4 ans comme ça. Et ça m'a tellement bouleversé, tellement remué. Enfin, c'est pas très original de dire ça, mais tout ce qu'on dit sur la recherche est vrai. Il faut lire cette œuvre. C'est quelque chose d'assez incroyable. Et approchant plus la fin de ma lecture, plus je la voyais arriver, plus je me disais que j'avais envie peut-être de trouver une manière de poursuivre. Alors, une des particularités de ce roman, c'est pas très original non plus de dire ça, mais c'est que lorsqu'il s'achève, tout est fait pour qu'on ait envie immédiatement de le reprendre au début. J'ai pas eu ce courage-là, mais je me suis dit quand même que j'allais prolonger un peu ma compagnie proustienne en faisant un travail plastique avec la matière du texte. Mon travail, c'est les arts plastiques. C'est ça que je fais comme métier. Alors, pas spécialement, moi je suis pas écrivain, mais la matière textuelle peut être intéressante. Et là, c'était l'idée de se saisir de Proust comme une matière plastique. Et donc, cet objet que j'ai produit est vraiment un objet plastique.
0: Le titre déjà est remis dans l'ordre alphabétique, ça devient Adula perdu recherche temps.
1: C'est ça.
0: Rien que dans le rapport à ce titre, vous sentez que quelque chose est en train de se passer?
1: Bah, très clairement, moi j'ai des. C'est un bouquin que j'ai auto-édité à quelques exemplaires, c'est vraiment un multiple, une petite édition, un livre d'artiste, mais qui ressemble trait pour trait dans sa mise en forme à un livre de chez Gallimard, de La Blanche, la NRF chez Gallimard,
0: l'éditeur. Qui devient FNR d'ailleurs.
1: Qui devient FNR, ça aussi c'est reclassé dans l'ordre alphabétique. Vous savez, ça produit cet effet de quand on. Enfin, la lecture, c'est pas simplement décoder des lettres et des phonèmes et tout ça, c'est aussi visuel. Et quand on mélange, quand on garde sur un mot, tout le monde a fait cette expérience-là, quand on garde la première et la dernière lettre d'un mot et qu'on mélange toutes les autres lettres, en fait, on arrive à le lire assez naturellement.
0: Oui.
1: Là, il se produit un peu la même chose, et c'est un des retours qu'on m'a fait, qu'il faut un petit temps pour... on identifie Proust tout de suite. Dans un second temps, on s'aperçoit qu'il y a quelque chose qui a un petit peu changé.
0: Du côté de chez Swann devenant chez côté de Duswann.
1: Exactement.
0: Est-ce que donc vous avez procédé par chapitre ou comment est-ce que vous avez fait? Parce que là, ce qu'on vient de faire, c'est de remettre en ordre alphabétique certaines phrases. En l'occurrence, le titre du cycle et le titre du premier volume.
1: Oui, alors ça, il a fallu que j'instaure un peu moi-même mon propre code, ma propre méthodologie. Je n'ai pas fonctionné par chapitre, mais j'ai simplement séparé les éléments de couverture, les éléments qui signalent ou qui informent sur la nature de l'objet, du corps du texte. Et donc le corps du texte est lui pris comme une masse complète, et même les intitulés des chapitres, c'est-à-dire la numérotation, fait partie des autres caractères ou mots qui sont classés. Et j'ai simplement séparé la couverture pour avoir cet effet-là dont je vous parlais tout à l'heure, donc on identifie Proust quand même.
0: Alors qu'est-ce qui se passe après la couverture?
1: Eh bien après, on a... la petite page de garde avec la dédicace que Proust fait à Monsieur Gaston Calmette, qui elle aussi... Alors ça aussi, voilà, ça c'est traité comme la couverture.
0: Oui, ça devient à Calmette, Gaston, Monsieur.
1: Voilà. Ouais. Mais une fois qu'on a passé ces deux...
0: Peut-être on peut lire la dédicace, qui est donc affectueuse comme deux et profonde reconnaissance, témoignage 1. Vous avez maintenu la majuscule à comme...
1: Oui, alors toute la ponctuation est conservée et classée aussi apparaît en début de mon livre. On commence avec la ponctuation, puis les nombres, et ensuite commence le texte en lettres, quoi.
0: Parce que ça fait l'effet aussi potentiellement d'une espèce de résolution qu'on prend avec le langage. Désormais, on ne dit plus comme ça doit être quoi la phrase originale, comme affectueuse et profonde en témoignage, non?
1: Comme un témoignage profonde et affectueuse reconnaissance.
0: Voilà. Et donc désormais, on dira affectueuse comme de et profonde reconnaissance, témoignage en. Témoignage 1.
1: Oui, comme si c'était un nouvel énoncé.
0: Une nouvelle façon de parler, c'est ça.
1: Une nouvelle façon de parler, c'est ça. Bah, il faudrait quand même qu'elle ait une logique de... Enfin, la logique, ça c'est parfaitement logique, hein, la classification alphabétique, mais c'est aussi complètement arbitraire et ça se fait au mépris du sens.
0: Oui.
1: Voilà, donc là, ça marche encore parce que c'est un. Enfin, ça marche encore. On peut encore identifier
0: Oui.
1: des choses parce que le texte classé est court. Mais ensuite, dès qu'on part dans le corps du texte, ça devient complètement autre chose. On perd
0: Ah oui, vous commencez par plusieurs pages de tiret.
1: plusieurs pages de tirets, de virgules, de points. Donc, alors, ça, c'était aussi un effet marrant parce que le premier volume de la recherche, c'est peut-être le seul livre dont tout le monde connaît la première phrase. Même si qu'on l'ait lu ou pas, on sait. Longtemps, je me suis couché de bonne heure, tout le monde connaît ça. Et
0: Mais là, vous
1: là.
0: l'avez mise en ordre alphabétique, cette phrase-là, ou longtemps je me suis, tout est
1: Longtemps,
0: réparti,
1: tout est
0: donc
1: réparti.
0: longtemps et avec tous les longtemps,
1: Exactement.
0: je et avec tous les
1: C'est ça.
0: jeux, d'accord.
1: Donc là, en fait, on comprend très vite. Hein. Une fois qu'on a passé toutes ces quelques pages, ces nombreuses pages même de ponctuation, voilà, les guillemets, les parenthèses, voilà, quelques nombres. Et puis, bah, évidemment, le premier mot, c'est le verbe avoir, la troisième personne du singulier sur quelques pages. Et puis, en fait, voilà, tous les A. Puis très vite, on part dans vraiment les mots.
0: Il y a beaucoup d'absolument.
1: Il y a pas mal d'absolument.
0: Pas mal d'acacia.
1: Pas mal d'acacia, peu de madeleine.
0: Ah
1: J'en
0: oui.
1: ai compté 8.
0: 8 madeleines. Donc il y a beaucoup plus d'absence que de madeleine.
1: Exactement, c'est
0: Ouais.
1: ça.
0: Mais vous l'avez écrit comment? C'est-à-dire, vous aviez la version de Proust d'un côté et vous recopiez en faisant attention qu'au moment où vous recopiez le mot, il soit correctement placé par rapport à l'alphabet ou.
1: Non, non, alors je me suis pas.
0: Vous avez fait un programme?
1: Alors au départ, c'était ça mon idée. En fait, si je veux remonter au tout début, l'idée m'est venue. J'en étais rendu au deuxième volume,
0: Prendre le
1: à peu
0: relais,
1: près
0: ouais,
1: de
0: d'accord.
1: Proust. Enfin, je n'ai pas eu l'idée à ce moment-là, mais ça a commencé à travailler. J'étais en train de lire à l'ombre des jeunes filles en fleurs et dans le train. Il se trouve que je prenais le train. À côté de moi, il y avait un camarade artiste que je connaissais un petit peu et il voit que je suis en train de lire la recherche. Et il me dit: Ah, oh, tu es en train de lire Proust, c'est super. Je suis un fan total. Et il commence à me sortir son téléphone dans lequel il a stocké l'intégralité du texte en version numérique, quoi, en texte numérique. Et ça lui permet de l'avoir sous cette forme-là dans son téléphone. Ça lui permet à chaque instant de faire une recherche dans le texte de Proust pour voir comment telle idée ou tel mot a été employé ou articulé par Proust dans son roman. Comme s'il pouvait consulter Proust, l'avis de Proust sur tel ou tel sujet. Je trouvais ça génial. Je me dis, mais au-delà du fait de ce côté amusant de son rapport à lui avec Proust qui m'amusait, de considérer le texte lui-même comme une matière dans laquelle on peut piocher, dans laquelle on puisse se servir. C'est ça que j'ai trouvé passionnant. Et au moment où j'ai voulu, comme je vous disais tout à l'heure, poursuivre ma petite expérience avec Proust, je me suis dit, ben voilà, il faut faire ça. En plus, comme Proust est maintenant dans le domaine public, on peut trouver très facilement le texte en tout format de texte,
0: Ouais.
1: format Word, si vous voulez. Et à partir de ça, après, il y a un peu de cuisine à faire, mais les outils de traitement de texte, de tableur et compagnie peuvent très facilement classer par ordre alphabétique.
2: Abbé du Mont-Saint-Michel.
0: Marianne Seleskovitch.
2: 2 points. Grand 2, virgule 957 points. Abbesse de Fontevraud, 2 points. Grand 2, virgule 773 points. Abner, en majuscule, virgule. Personnage d'Athalie, en italique, 2 points. Grand 2, virgule 665 points.
3: Un index est une liste alphabétique de
2: Abraham,
3: noms communs
2: points.
3: ou de noms
2: Grand 1,
3: propres,
2: virgule.
3: souvent des noms de
2: 36,
3: personnes ou des noms de
2: points.
3: lieux.
2: Académicien d'Isère, dont je lis avec émotion un conte.
3: La fonction
2: Grand
3: de
2: 2,
3: l'index
2: virgule
3: est d'aider à
2: 949
3: retrouver
2: points.
3: telle ou telle occurrence d'un nom ou d'une
2: Académicien
3: notion
2: qui ne
3: dans un
2: vote
3: livre
2: pas pour
3: donné.
2: nous, afin de nous
3: Voilà
2: épargner la
3: pourquoi
2: honte d'être des
3: chaque
2: collègues
3: nom
2: de
3: est
2: l'X
3: suivi d'un nombre
2: 2
3: qui renvoie à la page
2: 1103.
3: où on le retrouvera. Parfois, l'indication de cette page en chiffres
2: Actrice,
3: arabes
2: entre parenthèses ancienne,
3: est
2: avec qui
3: précédée
2: la sœur de Bloch
3: d'un
2: fait scandale au
3: chiffre
2: casino de
3: romain
2: Balbec.
3: qui indique le tome
2: 32,
3: 1,
2: 842.
3: 2,
2: Ne doit pas être confondu
3: 3,
2: avec Léa en majuscule.
3: le tome où il convient de se reporter.
2: Acate, fidèle compagnon d'Énée dans l'Énéide 3, 41.
3: Tel est le cas de l'un de mes index préférés. L'index des noms de personnes qui
2: Adam,
3: fait
2: le
3: suite aux
2: premier
3: trois
2: homme.
3: volumes aux
2: 1,
3: éditions de la Pléiade
2: 4,
3: 1956, dans la recherche du
2: 2,
3: temps perdu de Marcel Proust.
2: 3,
3: Je dis que c'est mon index
2: 79,
3: préféré
2: 405.
3: parce que j'aime lire les index, souvent beaucoup plus que le texte. J'aime lire les index pour des raisons esthétiques, plus que pratiques, parce que quand je les lis...
4: Balzac, Honoré de...
3: J'entends.
4: Hein,
3: plutôt je vois...
4: 728, 728, 728, 728, 728,
3: 728, 728, 728, plutôt j'imagine...
4: 106, 293, 490,
3: j'imagine de la musique que je ne sais pas chanter ou jouer.
4: Un roman d'art Dumas.
3: C'est à peu près l'effet que me fait une partition que je ne saurais pas déchiffrer et que j'apporterai à une musicienne plus compétente que moi.
4: 690, Beethoven.
3: Mon amie Marianne est chanteuse lyrique.
4: 287, 490,
3: le 21 avril 2021,
4: 343,
3: je suis allée voir Marianne chez elle, a choisi le roi, 94, 600.
4: 3, 206,
3: je lui ai donné l'index des noms de personnes à la recherche du temps perdu.
4: Baudelaire.
3: Je lui ai dit, tiens, voilà une partition.
4: Non.
3: Et puis, j'ai attendu qu'il se passe quelque chose.
4: Non, pas Baudelaire.
3: Tiens, voilà une partition.
4: Non. David,
3: puis,
4: le psalmiste.
3: J'ai attendu qu'il se passe quelque chose.
4: 288, 665, 863, 975.
3: Voilà une partition.
4: Roi de cartes.
3: Et j'ai attendu qu'il se passe quelque chose.
4: David, Louis, peintre français. 3-893-1025. Swan.
3: Tiens, voilà une partition.
4: Grand-oncle, mon, me tirer par mes boucles. 4-2-682. Il est cité aussi. 2-173, mais par confusion,
3: dit,
4: au lieu de ma grand-tante.
3: Voilà une partition.
4: Bah, une partition, oui, mais une partition sans mode d'emploi, non. Certains disent oui, hein. D'autres disent non, et puis en fait on a dit peut-être. Et toute la question est donc de retrouver le mode d'emploi, et donc de l'écrire finalement. Alors on a fait des suppositions, on peut peut-être commencer par ça.
3: Mm-hmm.
4: On a fait des suppositions nombreuses. L'une d'elles pourrait être, par exemple, que les chiffres soient des indications rythmiques. Par exemple, si je décidais de faire la page femme, je pourrais décider, comme ça vous pouvez peut-être vous inventer des choses avec moi. On a donc une série magnifique, femme du bâtonnier de Cherbourg, femme du notaire du Mans, femme du premier président de Caen, femme d'un vieux banquier, à Balbec, femme dont Monsieur d'Argencourt avait été l'amant, etc.
5: C'est par ordre alphabétique.
4: Et pour faire très très simple, sachant que donc on n'aura pas la totalité, enfin beaucoup de choses sont encore à inventer, mais si je fais tout bêtement dans l'idée que la femme du bâtonnier de Cherbourg serait sur un grand 1, qui pourrait être une indication de nuance. Pour faire simple, on pourrait dire grand 1 piano, grand 2 mezzo piano, grand 3 forte. Et que les indications de chiffres arabes 7, 0, 2 seraient une incitation à dire femme du bâtonnier de Cherbourg en 7, 0 et 2, je pourrais décider que j'ai donc le droit à 7 syllabes, puis 0, peut-être un silence, donc puis 2. Ça pourrait donner femme du bâtonnier Cherbourg. Mais même là-dedans, j'ai des choix parce que je peux aussi décider de changer la prosodie et de ne pas dire « fameux du bâtonnier », ce qui donnerait peut-être une obligation à faire du mélisme. Et donc « femme du bâtonnier Cherbourg », par exemple. Là, je ne parle même pas de mélodie, car tout est possible, évidemment. Et puis ensuite, sur un grand 2, la même phrase, en 7, 7 et 0. Femme du bâtonnier de Cherbourg, par exemple. Là encore, ce sont des options ouvertes à toute possibilité d'interprétation de votre part. La femme du notaire du Mans, voire Blandet, entre parenthèses, madame, point, semble être une libre interprétation rythmique, puisqu'il n'y a aucune indication de chiffre, donc ni de nuance, ni de rythmique imposée. On peut donc absolument tout imaginer, de la même manière que la femme du premier président de Caen, point, voire Poncin, entre parenthèses, madame, point, est aussi une interprétation totalement libre, qui pourrait peut-être être enrichie par une belle polyphonie. On pourrait s'amuser à ce moment-là à plusieurs voix, peut-être si vous êtes d'accord, de dire avec moi, femme du notaire du Mans, point, voire Blandet, entre parenthèses, madame, point.

0: Cardex aussi.
1: Alors oui.
0: Par exemple.
2: Ah oui.
0: Ah oui. Ah oui.
2: Admettons que les chiffres romains soient des indications de degrés. Que les lettres, donc les noms, le mot maman, puisse contenir une tonalité. Arbitrairement, maman pourrait commencer sur un si. Parce que je me suis fait un alphabet à partir des notes, bien sûr, de A à G.
3: Je crois que c'était parce que si maman, si. Non.
2: Merci.
4: Oh,
2: merci.
4: Bravo.
2: J'ai pas osé la faire.
1: J'allais la faire.
2: Et en fait, c'est ce que je lui ai fait l'autre fois.
5: Elle m'a dit.

Exactement, en plus, c'était ça au départ, c'était Sylvain Mancy. Et Sylvain en plus, Mancy. Arbitrairement, quand j'ai enchaîné et que j'ai décidé de faire mon affaire d'aller jusqu'à Z, j'ai gardé les 5 dernières lettres comme des options plutôt de quart de ton, ou de... mais moi, bon, je ne suis pas encore. Le M, ça tombait sur un Do bémol, donc j'ai gardé le Si. Et donc, en décidant que les chiffres arabes seraient indicateurs d'intervalle, je partirais donc d'un Si. Je ferai une sixte, puis une neuvième, une dixième et une treizième. Par exemple. Mais ça pourrait faire... Par exemple. Ou... je vais le faire mieux. Hein. On peut tout imaginer. En tout cas, on obtient une espèce de système sériel. Moi, je vais garder le... Continue la phrase.

0: Alors, je vais vous faire entendre la voix de Jan Bostridge qui chante le voyage d'hiver de Schubert, mis dans l'ordre alphabétique
1: Oh,
0: par
1: génial.
0: Eric Carlson
1: Oh,
0: en
1: génial. Génial,
0: 2013.
1: génial.

0: Il y a eu le Winterheiser en 2013 et il va y avoir la Marseillaise par ordre alphabétique.
1: Bah oui, évidemment. Mais l'idée, c'est effectivement, comme on l'a entendu sur le morceau, c'est effectivement, alors non pas de faire des enregistrements, mais vraiment de le faire chanter par une soprane, avec des séries de ah, mais qui reprennent exactement les notes qui correspondent aux mots dans la partition de Berlioz.
0: Après, il y a tous les armes. Après, il y a. Ouais.
1: Exactement, et surtout de faire correspondre chaque note à chaque mot. Et l'idée originale et originelle était bien évidemment de pousser le bouchon le plus loin possible et je voulais le faire interpréter par par l'orchestre national de la police et de la gendarmerie.
0: Ah bah oui.
1: Ben voilà. Donc j'ai un ami qui est chef d'orchestre de cette petite formation, on va dire. Et en fait, le projet n'a jamais réussi à être monté, mais voilà, donc c'est en cours et je rêve qu'il y ait les musiciens de la police nationale qui jouent en ordre alphabétique la Marseillaise 1-14 juillet sur les Champs-Élysées.
0: Oui, pour réalphabétiser le 14 juillet, en fait.
1: Et réalphabétiser les Français.

0: Et l'ordre alphabétique peut être effectivement un outil finalement assez irrévérencieux à sa manière.
1: Oui, dans ces, quand on s'attaque effectivement à des objets, aussi large soit-il la Bible ou Marseillaise pour ne pas la citer, oui, il y a quelque chose de l'ordre du sacrilège. Pour ceux qui en sont, qui s'en sentent les détenteurs et les garants,
0: ouais.
1: Je leur laisse la responsabilité.
0: Ou qui sont trop habitués à l'ordre conventionnel, quoi, c'est ça?
1: Qui sont recroquevillés sur l'ordre conventionnel,
0: ouais,
1: bien sûr. Et puis ce qui est intéressant, c'est de venir fendre ces monuments de certitude.
2: À la base, tu as commencé, Franck, par m'envoyer
0: Orlando Bass.
2: La liste des mots dans l'ordre alphabétique. Format Excel, et en plus avec un code couleur selon les couplets, et ainsi de suite.
3: Il y a tous les couplets, hein.
1: Il y a les 7 couplets et il y a surtout le positionnement de chaque récurrence de mots en fonction de son emplacement dans les couplets. Donc c'est un travail de découpage tout simple, si tu veux. J'ai fait une dissection du texte, quoi, de manière un peu analytique.
2: Une dissection et puis une magnétisation quasiment pour le remettre polarisé, de manière polarisée. Et j'ai commencé par faire simplement une gravure de la Marseillaise avec toutes les paroles, les 7 couplets. Et ensuite j'ai pris l'ordre que tu avais établi et j'ai fait un copier-coller de à la fois, bien sûr, la mélodie, donc la note qui correspond, l'articulation qui correspond, la nuance qui correspond aussi, et aussi ce que j'ai mis comme accompagnement au piano en dessous, derrière, aussi copier-coller avec. De même, encore avec l'articulation, avec la nuance, etc. J'ai vraiment fait attention d'essayer de reporter à chaque fois la nuance, à chaque fois que ça changeait, pour qu'on ait aussi une forme de... Enfin, je trouve que ça contribue aussi à cet aspect mosaïque.
4: Parce que d'habitude, t'as un chant, normalement, le compositeur a réfléchi à la prosodie,
5: Colline
4: donc, comment il articule le texte en fonction de la mélodie. Et en fait, tout ce que j'ai pu apprendre là est complètement remis en question, parce que tu vois, par exemple, je dis complice-eux, ce qui me pose problème, donc il y a des espèces de réflexes qu'on met et qui sont pas bons du coup, ouais. Donc il faut... C'est
2: si
4: comme
2: je peux
4: si
2: rajouter
4: ça...
2: un petit commentaire de passage, la prosodie, la Marseillaise est assez nulle.
4: Voilà. Mais en fait, c'est presque comme s'il fallait désapprendre. En plus, tu retrouves, évidemment, des moments où tu crois que tu sais parce que tu retrouves la mélodie, ça paraît évident. Et puis après, il faut la désapprendre, en fait. Il faut passer, je dirais, par quelque chose, il faut tout mettre de côté. Et c'est à la fois un travail de mesure après mesure avec cette métrique qui est devenue infernale. pour vous dire, hein, donc du 1-4, du 3-16 qui s'enchaîne, du 5-16, puis du 7-8, enfin on sait plus où on en est. Et Orlando qui passe son temps à me dire, mais sinon j'aurais pu faire autrement en faisant 5-8 plus 1-4 si tu préfères. Et je ne comprends toujours pas. Et donc. C'est problématique. Et en plus, tu veux t'accrocher à une mélodie en te disant, au moins je vais retrouver. Et en fait, au moment où tu es lancé, tu dis, marchons, et hop, ça repasse à autre chose, en fait. Là où tu vas pour ta-ta-ta-ta-pa-pa, c'est pas ça, puisqu'en fait, c'est plus les mêmes mots. Et il y a aussi la question, ça j'en ai parlé à Rolando, je disais, mince, il y a aussi le truc, depuis tout petit, on nous dit, dès que t'as la même chose écrite en musique, la règle d'or ne fait jamais deux fois la même chose. Il y a vraiment ce truc-là de trouver toujours, chaque note doit être différente. Et en fait, là, justement, c'est presque l'inverse qu'il faut faire pour montrer la répétition. Donc même, tu vois, arme, au début, je faisais armes. Mais non, il n'y a pas de liaison, puisqu'on est sur cette espèce de répétition.

0: Et alors tu sais que c'est horrible de chanter des la sur un si, un ré, un sol.
1: C'est...
0: Parce qu'en fait je dis la la, mais dans ma tête ça me dit si ré. Tu comprends, j'ai le nom des notes et je dis la dessus.
2: Ouais.
0: Et en fait de répéter le la la alors que je suis en train de faire si ré, et ben ça me... Ah non mais surtout je sais pas... Parce qu'en plus il y a des vrais la, on dit la la la la et c'est si ré sol sol et je... la la la, j'arrive pas à le chanter.
2: Ouais.
0: C'est
2: ouais.
0: C'est con ce truc. Parce que quand tu chantes la rue, le machin, enfin c'est pas, mais là je sais pas.
2: Est-ce que t'as pas parfois ce phénomène et où tu associes aussi le la hauteur de son à la voyelle qui correspond?
0: Mais évidemment.
2: C'est horrible.
0: C'est terrible.
2: Ouais.
0: Ouais.
2: C'est-à-dire une syllabe qui a un i ou un i, ouais. I ne peut que être un mi ou un si.
0: T'as envie d'aller vers ce truc-là.
2: Ouais. Et je me suis même rendu compte que le son au piano change. Enfin, en jouant un mi et un si, les mi et les si, quand j'entends vraiment le nom des notes en jouant, ils sont un peu plus aigus, un peu plus acides.
0: Ouais, ouais,
2: parce que c'est très curieux.
0: Ouais.
2: C'est, ça se joue à très très peu.
0: Ouais,
2: c'est curieux. Tandis qu'un do ou un la, pas de problème.
0: Il est rondouillé, ouais.

0: Bah, c'est ça correspond à la nuance dans l'original.
1: Ah, okay,
2: et oui, c'est ça. Et en fait, c'est même parfois à une syllabe près.
0: Ah, ouais, juste une double, très courte. Ouais, et on passe tout d'un coup juste une note qui est douce. Et je voulais respecter ça scrupuleusement.
2: Mais en fait, ça donne des effets assez chouettes.
3: Mais comment t'as alphabétisé l'amour ?
0: Comment ?
3: Comment t'as alphabétisé ?
0: Bah, c'est Franck avait déjà alphabétisé. Et ensuite,
2: il reprend les nuances au-dessus déjà du mot.
3: Ah oui, d'accord.
0: Oui, et ensuite, quand elle n'était pas reprécisée, je le réécris à chaque fois. Parce que comme ça. Enfin, j'ai réécrit systématiquement et j'ai supprimé toutes les répétitions de nuances pour.

0: Oui, c'est-à-dire c'est aussi un ordre implacable qui va être générateur d'un désordre intégral. Enfin, intégral relatif, mais... Ouais. Oui, d'un désordre en tout cas.
1: Est-ce que la césure, c'est le moyen de mettre les choses en désordre? J'en sais rien. Mais en tout cas, il y a quelque chose de l'ordre de la rupture qui est en même temps cohérente et qui crée une forme de chaos.
0: Oui.
1: Mais il y a... C'est surtout tellement beau.
0: Mais oui.
1: C'est tellement beau.
0: Oui, oui. Parce que, il y a aussi l'idée que... Il n'y a pas de fatalité du traitement musical de chaque mot. Parce que là, ça fait éclater la variété des traitements que Schubert applique à tel ou tel mot.
1: Oui, et surtout, ce qui est très drôle, c'est que dans cet extrait-là, on entend quelque chose de, quasiment de l'ordre du percussif. C'est-à-dire que les mots deviennent des éléments percussifs au niveau du rythme.
0: Oui.
1: Et non plus des éléments qui seraient porteurs de sens dans la structure mélodique que Schubert aurait mis en place.
0: Oui.
1: Et donc, du coup, il y a une forme de rupture du sens. Et tout d'un coup, de la même manière que les mots imprimés vont devenir des éléments par lesquels il y a une variation de noir, peut-être que la structure alphabétique musicale, dans le cadre de l'extrait qu'on vient d'entendre, est ce par quoi les mots ne sont plus porteurs de sens, mais sont... ce par quoi quelque chose de l'ordre du percussif va se révéler.
0: Mmh.
1: Et peut-être que c'est tout d'un coup, peut-être qu'en fait le jazz est fondamentalement alphabétique. L'origine du jazz est peut-être fondamentalement alphabétique.
0: C'est peut-être ça. Vous voulez dire que c'est des alphabétistes qui ont inventé le jazz, peut-être.
1: Peut-être.
0: Ouais.

0: C'est Barthes hein, qui disait l'alphabet est un aléatoire. Parmi les ordres aléatoires possibles, il y a l'alphabet, c'est ça?
1: Absolument.
0: Parce que vous, vous étiez vraiment parti de « je veux pas décider ». C'est une manière de convoquer un au-delà de l'intention.
1: Je ne voulais pas que ma subjectivité
0: intervienne, c'est ça.
1: Soit ce par quoi mon ego pouvait s'exprimer.
0: Oui.
1: Hors de question que je me dise que j'étais capable de monter un avare de Molière. Je suis incapable de monter un avare de Molière. Je suis dans l'incapacité fondamentale d'apporter au texte quelque chose qui mettrait en lumière un élément qui n'aurait jamais été mis en lumière par mes prédécesseurs. Je sais que je ne peux pas monter un Molière.
0: Mais à l'arrivée, une fois que vous avez mis le texte dans l'alphabétique, vous ne l'avez pas mis en scène. Vous l'avez mis à la page.
1: Alors je l'ai mis à la page, je l'ai lu. Mais comme j'ai lu, comme j'ai fait des performances, comme j'ai fait des performances où j'ai lu le Pentateuque en ordre alphabétique pendant 5 jours, j'avais des séances de 3-4 heures de lecture où je disais ah ah ah ah ah

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3: Avec le VIH, c'est maintenant l'émission d'une heure chaque semaine pour parler des questions qui comptent dans la vie des séropositives et de ceux qui les aiment, mais aussi pour parler des santé sexuelle et des préventions. Aujourd'hui, nous allons présenter la troisième édition de l'enquête VESPA sur les conditions de vie des personnes vivant avec le VIH suivies à l'hôpital. À la suite, on vous proposera un témoignage sur la vie amoureuse autant de indétectable égale intransmissible. Après, nous ferons un saut en Afrique, en République démocratique du Congo avec MSF. Continuerons avec les annonces du cœur pour finir avec les infos de la semaine. Pour réagir à tout ce que vous entendez, vous pouvez nous contacter par téléphone au 01 40 40 90 25. Vous pouvez aussi nous laisser un commentaire sur notre site comitedefamille.net ou bien passer par notre compte Twitter VIH Radio ou notre page Facebook Comité des Familles. N'oubliez pas que nous sommes en podcast sur notre site, mais aussi sur Apple Podcasts, Spotify et Audioblog. C'est l'année de VESPA 3, une enquête qui va questionner la vie des personnes qui vivent avec les VIH dans leur globalité. Merci à Paul-Emmanuel pour nous avoir présenté le travail. On l'écoute.
4: Bonjour à toutes et à tous. Je m'appelle Paul-Emmanuel, je suis écoutant à SIDA Info Service, que je représente au sein d'un collectif interassociatif de lutte contre le VIH qui s'appelle TRT5-CHG. Et on participe, ce collectif participe avec trois autres laboratoires de recherche à une grande enquête qui s'appelle VESPA 3.
3: Qu'est-ce que c'est du coup VESPA 3?
4: Alors VESPA 3, c'est une enquête nationale donc, qui est faite en France, qui s'intéresse au vécu des personnes qui vivent avec le VIH sur un grand échantillon représentatif. Et VESPA 3, du coup, c'est la troisième édition de cette enquête VESPA. Il y a une première en 2003, une deuxième en 2011, et là, 10 ans après, on prépare l'enquête VESPA 3.
3: Et il y en a beaucoup d'enquêtes sur la vie des personnes qui vivent avec les VIH. C'est quoi, à ton avis, la spécificité des VESPA, des enquêtes, du coup, des trois enquêtes VESPA et peut-être de la 3?
4: Alors déjà, c'est le comment est construite cette enquête VESPA, parce que c'est sur un grand échantillon de personnes, à peu près 3000 personnes, qui sont tirées au sort. Ça permet d'avoir une représentativité de la population qui vit avec le VIH à un moment donné en France. Et une autre particularité, c'est tous les aspects que va questionner l'enquête VESPA, qui va s'intéresser à la vie des personnes dans leur globalité, en fait. Ça ne va pas s'intéresser uniquement aux soins ou aux traitements. On va interroger la vie sociale, le travail, le rapport aux soins, mais aussi la vie affective, sexuelle, les parcours des personnes. Donc,
3: Mais pour restreindre un peu le champ, c'est seulement les personnes qui sont suivies à l'hôpital, parce qu'on n'a pas... c'est difficile de joindre un public différent que ça. C'est bien ça, c'est que des personnes suivies à l'hôpital.
4: Oui, et alors il y a plusieurs choses. Déjà, la première enquête en 2003, la plupart des personnes séropositives au VIH étaient uniquement suivies à l'hôpital. Donc ça avait commencé comme ça. Pour le mode de recrutement, c'est plus simple aussi, justement, de passer par les services hospitaliers. Et un autre des aspects de l'espace, c'est de garder la même méthodologie, ce qui permet de comparer, en tout cas, tout ce qu'on va trouver au cours de cette enquête, d'une enquête à l'autre. C'est-à-dire qu'on a la photo de 2003, on a la photo de 2011, on va avoir la photo de 2023-2024. Et tout ce qu'on va avoir, on va pouvoir comparer. Et du coup, voir les évolutions d'une enquête à l'autre.
3: Est-ce que tu peux nous faire un bref retour sur le 1 et le 2?
4: Alors oui, comme je t'ai dit, VESPA 1, c'était en 2003. Donc c'était un moment où il y avait les premiers traitements contre le VIH, les premières trithérapies, qui étaient encore bien lourdes. Donc c'était un contexte particulier. C'était aussi un moment où les traitements étaient initiés sous condition que l'infection était déjà avancée par rapport au nombre de lymphocytes CD4 quoi, qui était bas en fait. 10 ans après, VESPA 2, c'était il y avait des traitements qui étaient un plus large choix de traitement, des traitements qui étaient peut-être mieux tolérés. Il y avait aussi des formes combinées qui arrivaient. Ça permettait peut-être moins de prise quotidienne, donc pouvait supposer une amélioration pour les personnes. Il y avait aussi la notion du traitement comme prévention qui commençait en fait en 2011. C'était pas encore totalement validé, mais du coup, voilà, il y avait quand même des évolutions entre les deux. Ce qu'on a, les résultats de VESPA 1 et VESPA 2, ça a permis du coup, par cette photographie, on va dire, de ce que ces avancées médicales, on va dire, apportaient aux personnes, de se rendre compte qu'il y avait d'autres aspects que le traitement, en fait. La qualité de vie, pour les personnes, était très importante. Et ça, les résultats de VESPA a permis d'entrer cette notion de qualité de vie, cette qualité de soins, on va dire, dans les politiques publiques, notamment les rapports d'experts ou autres. Il y avait, depuis ces enquêtes, des données, des chapitres consacrés vraiment à la vie des personnes. Et après, toutes ces données, ça a aussi beaucoup servi les autres projets de recherche qui sont venus après. Les associations aussi s'en sont saisies pour adapter, en tout cas, ce qu'elles pouvaient proposer aux personnes.
3: Et maintenant, qu'est-ce qu'on attend de VESPA 3?
4: Alors, ce qu'on attend, c'est... c'est un moment particulier aussi, là, en 2023, parce qu'on envisage, on approche la maîtrise de l'épidémie par le VIH pour l'horizon 2030. Donc, on est proche de la maîtrise, mais il y a beaucoup de choses qui sont passées aussi. Les traitements sont nettement plus optimum aujourd'hui. Il y a des nouvelles formes qui arrivent, injectables, on parle d'allègement thérapeutique. On évoque aussi la cure, la guérison du VIH. On n'y est pas tout à fait là, mais on l'évoque. Il y a eu des améliorations dans la prévention aussi, avec des dépistages plus accessibles, la prévention biomédicale par la PrEP. Par exemple, là, pour le coup, le traitement comme prévention est totalement validé. Une personne qui est suivie, qui a un traitement et qui contrôle sa charge virale ne peut pas transmettre le VIH, donc c'est énorme. Puis il y a aussi tout ce qu'il y a autour, le vieillissement des personnes qui vivent avec le VIH. C'est des enjeux différents qu'on n'avait pas en 2003 et pas en 2011. Les crises sanitaires aussi, la Covid qu'on a connue il n'y a pas longtemps, ça a eu des impacts et du coup, on veut s'intéresser et voir qu'est-ce que ça a pu faire, comment vivent au milieu de ce contexte les personnes avec le VIH. Et du coup, là, on va s'intéresser peut-être principalement à la qualité de vie et l'accès aux soins pour les personnes, mais aussi aux soins pas que VIH, pour les autres pathologies dues avec le vieillissement, les autres comorbidités qu'il peut y avoir. On va chercher à interroger aussi les inégalités sociales et à travers en fait, le vécu des personnes. On va interroger les personnes sur comment elles vivent, en tout cas ce qu'elles peuvent vivre comme une inégalité. Et puis par rapport à la discrimination aussi contre le VIH. C'est quelque chose auquel on va beaucoup s'intéresser pour voir est-ce qu'il y a eu des modifications, est-ce qu'il y a eu une évolution par rapport aux éditions précédentes.
3: Et du coup, tu nous disais au début, les patients vont tirer au sort. Mais la machine, c'est une grande machine, celle de VESPA 3. Du coup, qui va vraiment participer à l'enquête et quel temps va s'attendre? Quand est-ce qu'on va commencer et quand pour avoir les premiers résultats?
4: le temps de la recherche est quand même un petit peu long en général. Donc là, on prévoit de commencer l'étude peut-être avant la fin de 2023, on espère en septembre, mais ce sera peut-être un petit peu décalé. Et du coup, oui, comme on l'a dit au début, VESPA 3, ça s'intéresse aux personnes qui vivent avec le VIH, qui sont suivies en France à l'hôpital. Du coup, il y a à peu près 68 centres et services hospitaliers qui sont tirés au sort. Donc avec tous les grands centres, ils participeront. Et après, des moyens centres ou des plus petits centres seront tirés au sort. Donc tous les centres qui accueillent des personnes avec le VIH ne participeront pas à l'enquête d'Espagne. On a 68 qui vont être retenus. Et parmi ces 68, en fait, les personnes qui sont suivies dans ces services se verront présenter l'enquête VESPA 3, et à un moment on leur proposera, ou pas, pareil, il y aura un tirage au sort parmi les personnes qui sont suivies dans les services, de participer à l'enquête VESPA 3. Alors c'est vrai que c'est un peu ambitieux comme travail de recherche, parce que c'est un questionnaire qui peut prendre un peu plus d'une heure, mais c'est, comme on le voit, hein, c'est des données qui sont essentielles, très intéressantes, et dont on a besoin en tout cas pour coller au mieux et à ce qu'on propose en termes de prévention, de traitement, de qualité de vie. Et du coup, donc, pour avoir les premiers résultats, il faut déjà lire le temps de l'enquête qui sera ouvert pendant un an. Donc, pendant un an, dans les centres, on proposera l'enquête jusqu'à obtenir, on espère, un échantillon de 3000 répondantes et répondants. Et du coup, après, il y aura un temps pour traiter les données et peut-être les premières publications d'ici 2 ans.
3: Mm. Du coup, pour terminer, qu'est-ce qu'on peut dire à nos auditeurs qui nous écoutent, qui vivent avec le VIH, chez moi à l'hôpital, s'ils voient une affiche violette ou bien s'ils ne la voient même pas, mais voilà, ça c'est le nom VESPA 3, n'est pas hésiter peut-être à demander à son médecin qu'est-ce que c'est, et surtout de ne pas hésiter à répondre au questionnaire.
4: Ah bah oui, tout à fait, oui, bien sûr, et puis bah, participer à l'enquête VESPA 3, c'est l'occasion aussi pour chacun et chacune de parler de son vécu, en fait, de s'exprimer, de raconter son parcours, sa vision de sa vie avec le VIH ou autre, en fait. Et c'est le fait que chacun puisse s'exprimer, ça permet collectivement, en tout cas, d'avoir une parole et de faire avancer les choses, de transformer un petit peu ce qui se passe.
3: Lors de cette discussion sur VESPA 3 avec Paul Emmanuel, plusieurs fois nous avons cité les traitements comme prévention. Pour cette raison, je vous propose à nouveau le témoignage de Marie-Pierre, séropositive depuis ses 20 ans, sur les traces de ses histoires d'amour, toutes avec des personnes négatives au VIH. Un témoignage, encore une fois, que indétectable égale intransmissible, c'est une réalité dans la vie de tous les jours.
5: Quand j'ai appris que j'avais le VIH, j'étais en couple depuis 6-8 mois avec un jeune homme qui n'avait a priori aucune chance d'être séropositif.
3: Tu avais quel âge, toi ?
5: J'ai 20 ans. Et quand je l'ai appris, on m'a dit « Oh, c'est sûr, votre compagnon, là, vous lui avez transmis et tout. » Donc, j'ai dû lui dire, c'était très dur. Et bon, on était voués à la mort, d'après les médecins. Il nous restait quelques années à vivre et tout. Donc, lui, il a décidé de ne pas prendre de préservatif, de continuer comme ça. Et en fait, bon, après on a essayé de voir s'il était séropositif et il s'est avéré qu'il n'était pas. Donc
3: du coup, ça venait vraiment de toi, tu as
5: oui,
3: découvert que c'était
5: oui,
3: toi.
5: Je me doutais, puisque j'avais un passé de toxicomane et lui pas du tout, il avait jamais touché aux drogues, il n'était pas dans la tranche entre guillemets de personnes susceptibles de l'avoir.
3: Tu savais du coup que c'était par rapport à
5: ton passé ? Oui, oui, oui. J'avais fait les tests une fois, ils étaient négatifs. Et le docteur ne m'a pas dit il faut les refaire dans 6 mois, 1 an. Il m'a dit, oh, il était tellement content de me dire que j'étais pas séropositive, qu'il nous a lâchés comme ça dans la nature. Et moi, comme j'avais arrêté la drogue, je me disais, bon, bah, maintenant c'est bon, j'ai plus de risques.
6: Et toi, tu disais, ton compagnon, vous avez continué à être en couple?
5: Oui.
6: Et lui, il ne voulait pas utiliser les préservatifs?
5: Voilà. Mais quand j'ai vu qu'il n'était pas séropositif, je lui ai dit, ah non, on prend les préservatifs maintenant, si tu as une chance de ne pas l'être. Mais bon, lui ne voulait pas. Mais bon, c'était une situation un peu spéciale.
6: D'accord.
5: Ouais.
6: Que tu veux pas nous dire pourquoi elle était
5: spéciale? Bah si, c'est parce qu'il n'avait pas de papier. Et moi, j'ai décidé de me marier avec lui. Bon, je l'aimais, mais j'ai décidé de me marier avec lui au cas où il deviendrait séropositif pour qu'il puisse se faire soigner en France. Voilà.
6: Oui, du coup, ça, en fait, lui, il avait tellement d'autres soucis entre guillemets, que le VIH, c'était vraiment...
5: Ouais, enfin bon, il a pleuré quand même, il a dit « on va mourir ensemble ». C'était pas que pour les papiers, lui...
6: Vous étiez très amoureux.
5: Ouais, on était très amoureux à l'époque. Ça n'a pas duré.
6: Oui, j'imagine du coup, c'était ça, c'est terminé.
5: Ouais.
6: Qu'est-ce que c'est passé après?
5: Donc ça s'est mal terminé, je me suis enfuie. Et après, je suis retombée dans la drogue parce qu'on me disait, il vous reste 2 ans à vivre. Et encore, si vous mangez bien, si vous arrêtez de fumer, si vous arrêtez tout. Moi, j'avais 20 ans, 21 ans. J'avais pas envie de mener une vie de bonne sœur alors que j'allais mourir, quoi. Donc, je me suis remis à me droguer, à faire la fête et tout. Et d'ailleurs, personne ne croyait que j'étais séropositive parce que je faisais toujours la fête. J'étais en super santé.
6: Prenais les traitements?
5: J'ai pris la ZT à une époque de ma vie parce que j'avais une thrombopénie. C'est une maladie opportuniste, c'est-à-dire que j'étais devenue hémophile. Donc j'étais transfusée tous les 15 jours de plaquettes sanguines. Et en fait, on s'est rendu compte que la rate mangeait la ZT, quoi, empêchait la ZT de faire son effet. Donc on m'a proposé de m'enlever la rate. Et là, on me l'a enlevée et tout a marché, plus de transfusion. Donc ça a fonctionné, mais j'ai pas suivi. Après, au bout de 6 mois, 1 an, j'ai arrêté la ZT de moi-même. Et j'ai bien fait, je crois. Vu ce qu'on sait maintenant sur la ZT, j'ai bien fait.
6: Du coup, à un moment, tu prenais pas du tout de
5: traitement. Voilà, et j'étais en super forme.
6: Mais entre-temps, tu avais des relations amoureuses?
5: Oui. Moi, j'avais aucun problème à ce niveau-là. J'étais en province en plus et tout le monde était au courant que j'étais séropositive. Et comme je vous dis, il y en a qui croyaient que c'était même pas vrai. Et les gens avec qui j'avais des rapports sexuels prenaient les préservatifs sans problème.
6: D'accord. Et comme ça, ça continuait. À un moment, tu es tombée amoureuse quand même.
5: Oui, je suis restée 11 ans avec un métis martiniquais. Et lui, il n'était pas séropositif, mais il voulait pas prendre le préservatif. Bon, c'était un peu compliqué à gérer pour moi, mais comme il me disait, je suis un homme, je sais ce que je fais. Donc, j'ai déjà eu des rapports avec des femmes séropositives et j'ai jamais rien eu. Et de fait, il l'a pas eu. Bon, il est décédé, mais d'autres choses et rien à voir avec le VIH.
6: Mais toi, tu sais pas, à l'époque, je pense que c'est avant la vie suisse, c'est avant qu'on sait que...
5: Voilà, nous, on s'en doutait un peu parce que je transmettais pas le virus, j'ai transmis à personne.
6: Mais tu prenais pas les médicaments à l'époque?
5: Non. Avec Didier, là, le métis, si, je prenais des médicaments, j'avais la trithérapie.
6: T'étais suivie
5: Oui, j'étais suivie, mais on savait encore pas, je pense à cette époque-là, que tant qu'on était... que la charge virale, ils nous en parlaient pas. Moi, on m'en a très peu parlé de ça, je l'ai su au comité des familles... qu'on ne pouvait ne pas transmettre si on avait la charge virale indétectable. Et quand je l'ai reproché à ma doctoresse, à mon infectiologue, je lui ai dit « Pourquoi vous ne me l'avez pas dit ?» Et elle me dit « Oh, mais on ne sait jamais. » C'est vrai que les médecins ont un problème avec ça. de nous dire maintenant vous pouvez avoir des rapports sexuels sans préservatif, sans contaminer les gens, ça leur fait un peu... c'est dur à dire pour eux.
6: Peut-être il y a quelques années ou encore maintenant, tu penses?
5: Je pense encore maintenant, parce que c'est pas trop assez mis en avant, mais là ça commence, on commence à bien en parler, grâce aux associations, et c'est tant mieux, quoi. Ouais.
6: Et du coup, tu étais 11 ans avec cette personne séronégative. En fait, tu as toujours eu des relations avec des personnes séronégatives.
5: Oui, oui, oui, oui, parce que je suis restée 4 ans avec un garçon séropositif qui est décédé aussi. Et je sentais que ça ne m'allait pas du tout parce qu'on avait tendance à plonger dans le négatif. À l'époque, lui, il se droguait, alors donc de temps en temps, on replongeait et tout. Et donc, je me disais, non, moi, je veux pas d'une vie comme ça. Je suis toujours là, je suis en bonne santé, je veux pas mourir tout de suite.
6: Ouais. Et après, du coup, si on revient plus vers les années récentes, tu connais... tu as rencontré les comités des familles, tu sais qu'avec un traitement, tu ne transmets pas les virus. Mm-hmm. Est-ce que ça a changé par rapport à ta façon d'avoir des relations amoureuses ou
5: Si, ça a complètement changé. Parce qu'avant, à chaque fois que j'avais des relations sexuelles non protégées, j'avais toujours peur de transmettre le virus, quoi. Et ma libido était un peu... elle était vraiment basse, quoi. J'avais pas vraiment envie de... Pour moi, rapport sexuel était égal à risque de transmission. C'est pour ça que j'en ai beaucoup voulu à mon infectiologue, parce qu'elle m'a laissé culpabiliser comme ça, alors qu'elle savait que je transmettais pas, quoi. Et mon ami, je suis restée 8 ans avec Fabien, et il était séronégatif, il le savait et tout, il avait fait les tests. Et donc on faisait les tests tous les 6 mois, tous les 1 an, pour voir. Et donc il était jamais positif, donc je ne lui ai pas transmis. Donc voilà.
6: Et par rapport à un autre sujet, aussi très important, tu es parti par l'AZT à l'époque.
5: Oui.
6: Jusqu'à maintenant, tu es sous traitement long-acting avec les injectables.
5: Ouais.
6: Comment ça se passe?
5: Alors moi, je suis rentrée sous protocole, donc ça fera 2 ans au mois de janvier que je suis sous... Alors, mes résultats n'ont pas changé du tout. Ça n'a pas augmenté, les T4 n'ont pas augmenté, la charge virale est toujours indétectable et tout ça. Mais par contre, au niveau qualité de vie, ça a complètement bouleversé ma vie. Alors déjà, le moral, de prendre des cachets tous les jours en se disant « ouais, je suis VIH, moi ça me bouffait la vie. Franchement, j'en avais marre. Et des fois, j'arrêtais. Enfin, il y a eu une époque où j'arrêtais carrément le traitement de temps en temps. Je disais rien à mon infectiologue et tout, et ça passait bien. Mais autrement, il y a la prise de poids, tous les effets indésirables, genre cauchemar. Et puis même quand je prenais mon traitement, j'étais plombée. Tout de suite, si j'avais la pêche, ça me fatiguait, quoi. Et depuis que je suis sous injection, j'ai maigri de 15 kilos, je fais du sport, je fais plein de trucs, je revis carrément.
6: Oui, c'est super.
5: Ouais, c'est vraiment... Et en plus, tous les 2 mois, t'es tranquille. Et en plus, les infirmières, je les connais donc depuis 30 ans. C'est comme des copines. Quand j'arrive, elles me donnent les bons plans, les week-ends, les week-ends avec des assos et tout. Et pour moi, c'est pas un problème d'aller à l'hôpital me faire injecter. Hein. Pas du tout.
6: Y a pas, tu ne plains pas des effets secondaires
5: Non, ça fait des petites boules. quand on injecte un peu trop vite, c'est un peu douloureux, mais franchement, je ne le changerai plus. Je ne changerai pas.
6: Et dis-moi, tu ne risques pas d'oublier, vu que c'est tous les deux mois, justement, ces rendez-vous où
5: ouais,
6: tu dois...
5: Non, mais bon, une fois, j'ai oublié, et elles m'ont appelé tout de suite, et j'y suis retournée le lendemain matin. Il y a 7 jours à peu près, bon, on évite, mais il y a 7 jours de battement, voilà, si jamais il y a un problème.

0: lors d'une journée scientifique d'épicentre satellite d'MSF dédiée à l'épidémiologie, Céline Langerdoff nous parle des infections bactériennes invasives chez les patients en stade avancé de l'infection VIH à Kinshasa, République démocratique du Congo. Voici son intervention.
1: Donc je vais vous présenter aujourd'hui les résultats d'une étude portant sur les infections bactériennes invasives chez les patients à un stade VIH avancé en République démocratique du Congo. Les patients en stade VIH avancé, définis par l'OMS par un taux de CD4 inférieur à 200 ou une maladie de stade 3 ou 4, ont un risque plus élevé de décès. Bien que les estimations de la prévalence du VIH avancé soient très variables, des données d'Afrique du Sud montrent que près d'un tiers des patients séropositifs entrant dans le système de soins ont une infection à VIH avancé. En RDC, entre 2014 et 2019, environ 35% des patients suivis en clinique avaient un stade clinique 3 ou 4. Les infections bactériennes sévères comptent dans cette population parmi les principales causes de décès. Elles sont plus fréquentes chez les adultes hospitalisés séropositifs que séronégatifs, et ce, d'autant plus que leur taux de CD4 est faible. Quand on parle d'infection bactérienne, vient systématiquement la considération de l'antibiorésistance, qui est un problème mondial et dont l'ampleur s'intensifie constamment, particulièrement en Afrique subsaharienne. Le taux de décès attribuable à la résistance aux antimicrobiens est le plus élevé. Ces niveaux alarmants d'antibiorésistance questionnent l'efficacité des traitements de première ligne de traitement et l'adaptation des protocoles thérapeutiques empiriques au niveau local, où l'accès à des données d'antibiorésistance est parfois très limité, comme en RDC. La principale question sous-jacente à cette étude est comment optimiser les protocoles thérapeutiques empiriques déjà existants à l'hôpital qui traitent des patients au stade VIH avancé pour améliorer leur survie malgré déjà un risque de décès élevé. Y a-t-il des paramètres particuliers à prendre en compte comme l'exposition préalable aux soins pour débuter une antibiothérapie empirique le mieux adaptée et le plus tôt possible pour tenter d'améliorer la survie de ces patients ? Pour tenter d'apporter des éléments de réponse, nous avons étudié les infections bactériennes invasives qui sont des bactériémies ou des méningites bactériennes diagnostiquées par culture au laboratoire. Nous avons ajouté à cette définition un critère de délai de survenue des symptômes pendant l'hospitalisation et d'exposition préalable aux soins. Donc dans les premières 48 heures d'hospitalisation, si le patient n'avait pas eu d'infection à des soins dans les 30 jours précédents, son infection bactérienne était classée comme acquise en communauté. Par contre, si le patient avait eu une exposition à des soins dans les 30 jours précédents, hospitalisation, soins ambulatoires ou à domicile, son infection était classée comme associée aux soins. Enfin, au cours de l'hospitalisation, si les symptômes d'une suspicion d'infection invasive se présentaient 48 heures après l'admission, l'infection confirmée était classée comme acquise à l'hôpital ou infection nosocomiale. Ces définitions qui ne sont pas consensuelles dans la communauté médicale et encore moins dans les patients en stade VIH avancé ont été définies en collaboration avec l'équipe médicale de l'hôpital impliquée dans l'étude. Les objectifs étaient de décrire pour les trois catégories d'infection la prévalence, l'agent causal, l'agent bactérien causal, l'antibiorésistance et le devenir du patient, dans le but de tenter de guider les protocoles thérapeutiques empiriques. Nous avons conduit une étude descriptive, prospective, au centre hospitalier de Cabinda, ou CHK, soutenue par MSF et spécialisée dans la prise en charge des patients VIH en hospitalier pour les patients à un stade VIH avancé ou en ambulatoire. Les critères d'inclusion dans l'étude étaient les mêmes que ceux utilisés en routine au CHK pour prescrire une culture de sang ou de liquide céphalorachidien, à savoir fièvre ou hypothermie, avec ou sans signe de choc, ou une réadmission dans les 30 jours suivant une hospitalisation ou tout jugement clinique du médecin. Nous avons collecté des données cliniques ou thérapeutiques de plusieurs sources et des données bactériologiques provenant du laboratoire. Pendant la période de l'étude, entre août 2021 et juillet 2022, nous avons enregistré 1725 hospitalisations, parmi lesquelles 1298 ont été incluses dans l'étude, ce qui correspondait à 997 patients. Les analyses ont porté sur les hospitalisations pendant lesquelles les patients inclus ont eu au moins un prélèvement pour suspicion d'infection bactérienne invasive, soit 1198 admissions. Ces patients inclus avaient un âge médian de 41 ans, un patient sur cinq a eu deux admissions ou plus pendant la période de l'étude et la grande majorité répondait au stade 4 de l'OMS, avec des infections opportunistes, les plus fréquentes étant la tuberculose sur toutes ses formes, la toxoplasmose cérébrale et la pneumocystose. Une population donc sévèrement symptomatique comme attendu. Voyons maintenant les principaux résultats de l'étude. Parmi près de 500 cas d'infection acquises en communauté, 71 cas ont été confirmés au laboratoire, ce qui donne une proportion d'infections bactériennes invasives communautaires parmi les admissions de 5,9%. Concernant maintenant les infections associées aux soins, parmi 625 cas suspects, 110 ont été confirmés, soit 9,2% des admissions. Quant aux infections acquises à l'hôpital, 226 suspects, après donc 2 jours d'hospitalisation, 42 cas confirmés, soit 3,5% de l'ensemble des hospitalisations incluses. Concernant la mortalité, parmi tous les patients inclus, la mortalité hospitalière était de 28%. Parmi les cas confirmés d'infection acquise en communauté, 26,8% sont décédés. Parmi les cas d'infection associés aux soins, un tiers des patients sont décédés, alors que ce sont 2/3 des patients avec une infection acquise à l'hôpital. Décrivons maintenant les infections bactériennes invasives et les agents bactériens en cause. Ici tout d'abord les infections bactériennes acquises en communauté. Les germes les plus fréquents étaient les salmonella nontifi et les pneumocoques. Si on ajoute en vert les germes en cause dans les infections associées aux soins, nous voyons que les salmonella nontifi étaient aussi les plus fréquentes, mais moins de pneumocoques et davantage de grammes positifs, dont des entérocoques. Maintenant, en orange, les agents en cause dans les infections acquises à l'hôpital. Nous avons trouvé des étiologies vraiment différentes, avec davantage de germes dits hospitaliers, comme les Klebsiella pneumoniae et autres entérobactéries, les Staphylococcus aureus et les bactéries non fermentaires type Acinetobacter. Concernant la sensibilité aux antibiotiques maintenant, donc d'abord pour les entérobactéries dans les infections acquises en communauté. La ceftriaxone et la ciprofloxacine restent efficaces seulement sur moins de 20% des entérobactéries. Le méropénem et l'azithromycine, qui est utilisé pour les salmonelles, restent très efficaces. Globalement, les salmonella nontifi avaient le même profil de résistance que les autres entérobactéries. J'ajoute maintenant à ce graphe les infections associées aux soins, en vert. Nous voyons des pourcentages de sensibilité similaires à ceux des infections acquises en communauté. Et maintenant, en orange, j'ajoute les infections acquises à l'hôpital et on remarque des taux de sensibilité similaires ou encore plus faibles pour tous les antibiotiques. Le nombre de souches est limité, mais la résistance au méropénème, traitement privilégié dans ces infections, est inquiétante. Un autre résultat important est la sensibilité du pneumocoque à la ceftriaxone, qui nous rassure dans la poursuite de l'usage de cet antibiotique dans les pneumonies. Enfin, pour les staphylococcus aureus, le seul antibiotique aujourd'hui efficace est la vancomycine. Ainsi, les infections bactériennes invasives diagnostiquées dans les premières 48 heures, comptant pour 15% des admissions, ont montré des taux de résistance très élevés par rapport à ce qui est décrit dans la population générale de la sous-région. Cette étude a montré que les profils des agents pathogènes mis en évidence dans les infections bactériennes invasives communautaires et associées aux soins étaient similaires, ce qui questionne la nécessité de distinguer ces deux types d'infections dans la prise en charge empirique à l'admission comme mis en place au CHK aujourd'hui. Pourtant, la révision des guidelines empiriques doit considérer les infections sévères non détectées par les hémocultures, comme les pneumonies, qui comptent tout de même pour 15% des patients inclus dans notre étude.

bactérienne invasive chez les patients avec un stade VIH avancé en RDC. Les niveaux d'antibiorésistance alarmants questionnent depuis plusieurs années déjà le personnel médical MSF du projet SIDA à Kinshasa. Et des discussions sont en cours avec l'équipe pour traduire au niveau opérationnel les résultats de cette étude. En particulier, tenter de cibler au mieux les antibiotiques empiriques comme l'azithromycine ou les carbapénem. Un exercice toujours difficile pour trouver le meilleur équilibre entre couvrir potentiellement des infections sévères mais peu fréquentes et limiter la propagation des résistantes aux antibiotiques dans la population. Le diagnostic des infections invasives et leur résistance aux antibiotiques se poursuit en routine au CHK et il est intéressant de poursuivre la tendance, de la suivre dans le temps. La surveillance pourrait être aussi étendue à d'autres programmes dans d'autres pays à ressources limitées où l'épidémiologie des infections bactériennes chez les patients à un stade VIH avancé est peu connue et serait certainement différente de celle de la RDC. Cela permettrait d'adapter les protocoles thérapeutiques empiriques aux situations locales et donc d'optimiser l'usage des antibiotiques chez ces patients très vulnérables.

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Et c'est le moment des annonces du cœur. Comme d'habitude, je vais vous en lire quelques-uns, mais je vous invite vraiment à vous connecter sur notre site comitedefamille.net pour lire l'intégralité des annonces. Vous pouvez vous inscrire avec une adresse mail valable, comme ça vous pouvez écrire votre première annonce, qui sera validée par nos soins, et après vous pourrez échanger de manière privée. Alors, je vous lis quelques annonces. Femme, toi qui cherches comme moi son âme sœur, écris-moi vite. Je veux une femme, je suis âgée de 53 ans. Coucou, jeune femme africaine de 41 ans, paraissant beaucoup moins à la recherche de son Adam. Il doit avoir entre 50 et 70 ans, je t'attends, à très bientôt. Je relance mon annonce et j'espère avoir plus de chance en France exclusivement, étant donné que je vis à Paris. Jeune homme de 53 ans à la recherche de sa moitié pour une relation saine et pleine d'aventures. D'origine africaine et sans préférence, car une femme, c'est une femme à mes yeux. Bonjour, j'ai 40 ans, 1m74, 70 kg, je recherche une relation amicale, voire amoureuse, pour une vie à deux. J'habite à Strasbourg, je suis célibataire, j'ai une fille. Je recherche une femme vivant avec les VIH en France. Bise. Je suis bisexuelle, envie de rencontrer des gens qui aiment profiter de la vie, qui prennent bien soin d'eux. Je cherche des personnes qui inspirent la positivité de vivre. Hâte de vous rencontrer.

c'est le moment des infos de la semaine. Pénurie des médicaments. Sanofi annonce l'arrêt de la production en France de 13 principes actifs. 13 principes actifs ne seront plus produits en France. 135 postes de travail supprimés d'ici 2025. Ce sont les annonces du laboratoire pharmaceutique Sanofi. Parmi les principes actifs concernés, les chlorazépates, principe actif du tranxène, les lofrazépates, principe actif du Victane, la ticlopidine, principe actif du Ticlide, commercialisation arrêtée en France, la chlorpromazine, principe actif du Largactil, ou encore la tripipramine, principe actif du Sormontil. Par rapport à la suppression des postes, l'industrie a dit que personne ne sera contraint au licenciement, mais les personnes seront accompagnées vers d'autres métiers. Les réactions lors de la commission d'enquête du Sénat sur les pénuries des médicaments ne sont pas manquées. Comment est-ce possible que lors de son audition, vous n'avez pas eu connaissance des suppressions des postes? Vous comprenez que ça nous intéresse puisque qui dit baisse des capacités de production dit possibilité des médicaments en tension. C'est l'objet d'ailleurs de cette commission d'enquête, a remarqué la sénatrice communiste Laurence Cohen. Selon la CGT, les suppressions des postes ainsi que la destruction des bâtiments vont faire perdre l'équivalent de 50 tonnes de production des principes actifs sous les sites de Sanofi. À la question « Pouvez-vous nous garantir que les décisions que vous avez prises ne peuvent pas engendrer des pertes de médicaments, des pénuries ?» posée par la sénatrice écologiste Mélanie Vogel. Sanofi a répondu « Je ne peux pas garantir ça à 100% et du coup, il peut y avoir des ruptures en transférant nos produits à un tiers, mais tout est mis en œuvre pour les éviter. » Sénégal, les VIH très diffusés chez les populations dites clés. Les hommes qui ont des relations sexuelles avec les hommes, les travailleurs du sexe, les consommateurs de drogue, la prévalence du VIH est très haute au Sénégal. Selon Mam Morfal, responsable de l'Alliance nationale des communautés pour la santé, il dit « Aujourd'hui, on se rend compte qu'il y a deux défis majeurs qui guettent la lutte contre le sida. Ce sont les droits humains et de genre. Il y a des groupes qui sont très affectés par le VIH. C'est ce qu'on appelle les populations clés qui ont des prévalences VIH beaucoup élevées. Si vous prenez les hommes qui ont des relations sexuelles avec les hommes, ils ont une prévalence nationale qui tourne autour du 27%. C'est aussi valable pour les professionnels du sexe qui tournent autour de 5,3% et les consommateurs de drogues injectables avec une prévalence de 3,7%. Les nouvelles infections chez les jeunes sont aussi inquiétantes. Il continue. Sous l'ensemble des nouvelles infections parmi les hommes de 15 à 49 ans, 69% sont survenus chez des jeunes hommes qui ont des relations sexuelles avec des hommes.

Et c'est tout pour vivre avec le VIH d'aujourd'hui. Je vous donne rendez-vous la semaine prochaine pour une dernière émission de la saison, toute dédiée au festival Solidays. Très belle journée, très belle soirée à toutes. À bientôt.

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aimer ta musique. 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

Lettre à la République, à tous ces racistes, à la tolérance hypocrite, qui ont bâti leur nation sur le sang. 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

0: 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Il est minuit.
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